0: 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Hein?
1: Why, my sake?